0: sont à tous des espaces au service des dieux.
1: En faveur de ceux qui ont la vérité du salut.
0: Épître aux Hébreux, chapitre 2. De peur que nous ne soyons emportés loin d'elle. Et si la parole annoncée par des anges a reçu la foi, et si toutes les leçons et toutes les obéissances ont reçu un juste rétribution, comment échapperons-nous en nous obligeant à s'y renseigner? J'en ai un peu de plus.

0: à toute connerie, on est arrivé à terme d'une forme d'indépendance pour le projet de... Le fait de proprement le nom à l'indépendance, pour ne pas hériter Belgrade, et donner ainsi une chance à
1: Maman, est-ce que tu peux me faire un peu de temps? Je vais te faire un peu de temps.